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1: Et toi, ça fait un peu d'argent, ça fait un peu d'argent.
2: D'accord.